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Au nom du Père et du Fils et du Saint-Esprit, le Seigneur soit avec vous. Frères et sœurs, bien-aimés, bonjour. Nous sommes très heureux, contents d'être avec vous ce matin pour vous présenter cette émission, pour vous introduire dans l'intimité de Dieu, frères et sœurs bien-aimés, pour vous aider à découvrir eh bien, cette présence de Dieu qui est en vous, invisible, mais là, il est là. Dieu est en nous, à travers son chemin, à travers sa parole, frères et sœurs bien-aimés, à travers eh bien, les chants, les prières que nous lui adressons, bien-aimés frères et sœurs. Ils sont heureux, ces hommes, ces femmes, qui prennent le chemin du Seigneur, qui ne marchent pas, eh bien, selon les impies, qui ne prennent pas la direction des impies. Ils sont heureux, ces hommes-là, ces femmes-là. Ils sont toujours renforcés, fortifiés.

nous prions le Seigneur dans les psaumes 1. Heureux cet homme, il ne prend pas le chemin des impies, il ne fréquente pas l'assemblée des pécheurs et ne s'arrête pas chez ceux qui toujours se moquent. C'est qu'il a trouvé son bien dans la loi du Seigneur. Il la médite, cette loi, de jour et de nuit. Il sera comme un arbre feuillu, planté juste au bord des eaux, couvert de fruits, quand c'est l'époque, et dont les feuilles ne tombent pas. Il mène à bien tout ce qu'il fait. C'est le contraire pour les pécheurs. Eux sont la paille qu'emportera le vent. Que vienne le jugement, les impies ne tiendront pas. Pas de place pour les pécheurs dans l'assemblée des justes. Le Seigneur veille sur les voies des justes. Mais pour le pécheur, à la fin, c'est l'échec. Gloire au Père et au Fils et au Saint-Esprit, au Dieu qui est, qui était et qui vient, pour les siècles des siècles. Amen.

dit, ne vous y trompez pas. Les mauvaises doctrines corrompent les bonnes mœurs. Réveillez-vous pour de bon et sortez du péché. Car certains d'entre vous ignorent tout de Dieu. Je le dis pour votre honte. C'est le thème de la prière de ce matin que nous retrouvons. 1 Corinthiens 15, versets 33 et 34. 1 Corinthiens 15, versets 33 et 34.

Frères et sœurs bien-aimés, Paul, dans sa vision théologique, eh bien, a défendu la résurrection de notre chair par rapport à la résurrection du Christ. Il y a plein de paroles, plein de mots, plein d'échanges, plein de discussions au dehors, au temps de Paul. Mais une chose est certaine. Le Christ, par sa mort et sa résurrection, nous a ouvert le chemin. A ouvert le chemin de la résurrection pour nous. Bien-aimés, c'est ça. Le Christ nous a ouvert le chemin de la résurrection. Oui, résurrection physique. Résurrection corporelle. Parce que normalement, Jésus-Christ, il était ressuscité vraiment. Il était well par la suite. Il était mort, il était ressuscité. Eh bien, par notre baptême, eh bien, nous sommes plongés, c'est ce que nous dit l'apôtre. Nous sommes plongés avec le Christ dans la mort pour être ressuscité avec lui par notre baptême. Le baptême nous a plongés dans la mort avec le Christ et pour être ressuscité aussi avec lui. Parce que le baptême nous fait participer intégralement, totalement à la vie de Dieu, à la vie de Jésus-Christ. Parce qu'il porte en nous dimension immortelle là, qui c'est l'Esprit Saint. Dans le baptême, nan, on recevoir dimension ça. Ça veut dire recevoir plénitude, bon Dieu. Bien-aimé, dans le baptême. Nan. L'Esprit Saint, c'est la plénitude de Dieu, bien-aimé. C'est la plénitude de Dieu. Sans manque. Ouais. Ça veut dire quand tu es baptisé, tu es rempli maintenant de Dieu. C'est ça. Et ça fait le baptême de plonger, eh bien c'est comme si mon te gagne ancien homme là aller les nouveaux avec pareil, ça veut dire de plonger. Gon bagaille qui pas qui ou plonger, ça veut dire l'eau plongeant, se plongeant son signe de vie lié au plonger pour ressusciter ou descendre pour monter. Well, c'est ça lié. Ça veut dire baptême nan, gon action, il gon baptême nan dans le baptême, gon action qui fait. L'Esprit Saint est venu en toi. Ça veut dire c'est pas là qu'on confirme qu'on a plénitude de l'Esprit Saint. Non. La confirmation, eh bien, là, dans les communautés chrétiennes, si nous prenons catholiques, si nous prenons orthodoxes, oui, hein, et orthodoxes, chrétiens, c'est ça lié. Eh bien, c'est dit au doux où tu as plénitude de l'Esprit Saint, oui. Confirmé, ça veut dire sortir ou te baoua, li là. Voici ça, c'est pour ça qu'on appelle confirmation. Eh bien, à ton âge, comme tu étais baptisé de tout petit, c'est tout petit où tu es baptisé sous la foi de tes parents, eh bien, yo vin dou kon ya là, ou te gen un bagay nan ou, en plénitude. L'Esprit Saint est nan ou, oui. Yo dou ça. Sa que te fait là, yo re di ou li. Ça qui t'est passé à yo vin dou li yo confirmé et ça les confirmations c'était notre bail c'était yo tab dou li pat là et ben yo tab yo infirmé vous comprenez moi yo tab rele l'infirmation ça veut dou pat gen l'esprit c'est nan ou mais confirmation signifie que ou te recevons onction ou te recevons plénitude la vie bon Dieu a yo vin dou ça yo vin attester ou li une deuxième fois ouais li ça qui t'est fait là et ben yo vin dou c'est vrai. C'est vrai. Me confirme-le. Ça veut dire c'est une vérité. C'est ça. C'est une vérité. C'est une réalité liée bien-aimé. Et réalité ça, libère la vie bon Dieu en totalité. Ça veut dire quel que soit Jean, eh bien ou pas un monde qui ou pas mort survit vraiment ou pas quitter ou tromper ou pas quitter mauvaise doctrine corrompue. Ouais, mauvaise doctrine comme si gâté ou. Ou même qui chrétien qui croyant ou pas quitter péché ou pas quitter péché à envelopper ou ça veut dire écarter des péchés à ou retirer dans péché à et ben avec grâce baptême ça et ben on vient reconnaître pouvoir bon Dieu dans ou présence bon Dieu dans ou manifestation bon Dieu dans ou et ben tu es comme le Christ ça veut dire ou prendre même direction avec lui même chemin avec lui mort et résurrection. Tu peux ne pas être ressuscité automatiquement. Bien-aimé,
automatiquement qu'on doit pas ressusciter corporellement, physiquement, mais qu'on résurrection spirituelle qui déjà faite bien aimé. Parce que l'esprit qui est dans roi, il pas mourir bien aimé. L'esprit bon Dieu qui est dans roi, l'esprit saint dans roi, il pas mourir bien aimé. Well, qu'on résurrection spirituelle qui faite déjà, mais résurrection corporelle là, eh bien est à venir. La résurrection corporelle, eh bien est future. Lila l'a réalisé parce que quand t'as privé toute bagarre prend fin yo bien aimé ça veut dire tout côté que t'es gain corps monde y a paraît Jésus qui t'a dit ça l'a demandé l'en mère ou même bam 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Vous ne pouvez pas rentrer tête tout contre ça. Mais son réalité spirituelle liée tout, bien aimé. Parce que le Jésus qui était fini ressuscité, il n'est pas même Jean le Téa. Il était devenu libre. Il est allé le vini, l'élève est paraît là dans la salle à l'entrée. Et ça a été fait dans la porte. Il paraît porte fermée, l'entrée. Mais ça veut dire qu'il était venu une créature spirituelle. Là, il est venu comme l'esprit. Il était libre, bien aimé. Et ça qui fait, il y a plein de doctrines au-dehors. Mais est-ce que toute doctrine ça est bon? 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dire son monde Christ là ou croit dans Jésus-Christ est-ce que son croyant yo croit dans bon Dieu parce que normalement ou gen doit pas chrétien son croyant mais gen des bagages qui existent depuis longtemps les pharisiens dans les anciens temps bien-aimés avant Jésus-Christ il y avait cette croyance en la résurrection. Oui, il y avait cette croyance en la résurrection, bien-aimé. À la résurrection des morts. Il y avait cette croyance. Ce n'est pas autant de Jésus qui seulement, non? Non. Jésus qui a vu un prolongement. Ouais, il prolonge les là, il vient comme si bal vrai sens li, avec sa mort et sa résurrection parmi les morts. Donc son commencement, il vient bal vrai sens li. Mais il y avait cette croyance en la résurrection, frère Jean, bien-aimé. À la vie éternelle. Tu as une croyance, ça, bien-aimé. Nous avons pu comme si on vit éternel, nous te quoi là-dedans. C'est une croyance qui fondait depuis longtemps. Même si avec Jésus-Christ, son réalité qui vient paraître, une réalité apparaît au grand jour, nous a sauté normalement aux yeux. Ça saute aux yeux avec Jésus-Christ. C'est qu'il est mort, il est ressuscité. Pendant chair, les bien-aimés. Ça veut dire qu'il faut faire attention. Conseil des doctrines qui a perdu le monde. Il y a des gens qui parlent, ils parlent de Jésus-Christ d'ailleurs. Vous comprenez? C'est un simple homme. Pas de problème. Il a vécu parmi nous. C'est toujours un simple homme. Vous comprenez? Donc, pas de problème. Mais il était salié. Bien-aimé. Fils de Dieu, mais Dieu aussi. Petit tig, c'est tig lié. Bien-aimé. Et ça nous dit dans notre pensée quotidienne, ou bien dicton, dans notre dicton quotidien, courant, eh bien, nous le disons, frères et sœurs bien-aimés. Petit tig, c'est tig. Petit bon Dieu, c'est bon Dieu lié. Bien-aimé, conseil des paroles, faites attention. Là, on a troublé l'esprit, nous. Vous voyez? Là, on a troublé l'esprit, nous. Parce que nous perdis, nous quittons le péché englouti, nous. Nous contentons de manger boire, vivre. Et puis, quand on a là, on a dit Christ pas ressuscité, nous pas ressuscité, pas une résurrection. Non, on a fait un peu. Moi, je dis, on a plusieurs formes de résurrection. Parce que, on a réalité, on a vécu bien-aimé. Eh bien, c'est comme si l'on sortit là-dedans, et c'est que tu es ressuscité. En réalité, on va vivre une situation de mort, on va vivre une situation de péché qui est une situation de mort. Bien-aimé, eh bien, l'on entre là-dedans, l'on saute là-dedans, eh bien, on vient ressusciter, c'est une résurrection. Il y a plein de résurrections, frères et sœurs bien-aimés. Ouais, il y a des résurrections quotidiennement. Ouais, nous sommes ressuscités quotidiennement, frères et sœurs bien-aimés. Nous sommes retournés à la vie quotidiennement, bien-aimés. Parce qu'on sait des bagages nous échappent en bas, eh bien, nous sautons là-dedans, son résurrection liée pour nous. Quand on danger, nous sautons là-dedans, son résurrection liée surtout pour nous. Quand on malade, nous sautons là-dedans, son résurrection liée pour nous, son retour à la vie liée. Est-ce que vous comprenez, frères et sœurs bien-aimés? Mais Jésus qui aussi dans sa vie a fait retourner les gens à la vie naturelle. Que son papa de résurrection, mais a fait retourner les gens à la vie naturelle. Des gens qui étaient morts, il les a fait normalement retourner à la vie naturelle, frères et sœurs bien-aimés. Donc, il y a une façon de comprendre les choses. Il ne faut pas vous laisser normalement engloutir ou bien perdre ou bien égarer, frères et sœurs bien-aimés.
pas quitter mon série de mon cap vivant c'est des fausses doctrines, doctrine parfois doctrine satanique, ouais satanistes, des partisans de Satan, des doctrines démoniaques, comprenez moi, occultes, bagaille qui pas qui a rapport avec ténèbres, est-ce que vous comprenez moi? Et mais pour nous quitter à confort nous à perdre nous frères et sœurs bien-aimés, ça veut dire qu'on sait des bagages ont à faire sans sens. Si le Christ, eh bien si nous pas d'après si il y avait pas de résurrection. Eh bien, ces modèles-là, Saint Paul dit, c'est le premier, il nous a ouvert le chemin, frères et sœurs bien-aimés. Donc ça veut dire, pas selon cette résurrection, cette réalité résurrectionnelle est dynamique, bien-aimés. Ouais. Cette réalité de résurrection est dynamique, est mouvante. Ça veut dire, il n'y a pas que cette résurrection, eh bien, de fin dernière. Comme si les toutes bagailles finies, eh bien, Jésus qui a venu dans gloire, la prend tout le monde, la prend de l'homme et sortez pour un bon moins. La demande de cafou, grand chemin, sortez pour un bon moins. Eh bien, la demande de route ça, ou même qui était toujours là, qui était toujours dans des vies accidents, eh bien, monde qui était mort là, bon moins, c'est là apparaît. Parole là dit, les clés, bien aimé. Comprenez-moi? Mais nous disons dynamique parce qu'à chaque moment, il y a une forme de résurrection. Résurrection spirituelle, résurrection morale. Quand j'en monte ta vie, bien aimé, frères et sœurs, nous ronchons monter, qu'on direction monter, eh bien, on retourne, on prend bonne direction, son résurrection, les bien aimé. Oui, qu'on direction monter, prend qu'on forme des mauvais esprits, comme si qui était enveloppé, bien aimé. Eh bien, qui quitte, son forme de résurrection, lié. 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retourné à la vie normal bien aimé forme de résurrection spirituellement ça veut dire l'en dans monter condamné ouais li par rapport à un péché que tu as commis dans monter condamné ou te mouri frère et sœur bien aimé dans ce péché là cette manière de vivre là cette nan vie ça. 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Eh ben ça son l'a sorti là-dedans, le prend conscience sorti là-dedans, c'est une résurrection, bien-aimé. Ouais, c'est ça lié, bien-aimé. Je vous dis la résurrection est dynamique. Parce que les apôtres, les saints, eh bien, bien-aimés, ils ne peuvent pas venir parler. Ils ne peuvent pas juger avec Jésus-Christ. Ça n'a pas dit, là, bien-aimé. Oh, bon, Jésus-Christ dit, il y a venu avec pour juger les 12 tribus d'Israël. Ça veut dire, ces 12 tribus d'Israël, ils sont capables de dire, peuple bon Dieu, des peuples des croyants, vous comprenez moins, ceux qui ont la foi en Jésus-Christ, nous fait partie de ça, ou est-ce qu'il y a venu pour juger, pour ramasser, pour rassembler avec lui. Mais c'est dynamique. Ces gens-là sont déjà ressuscités, bien-aimés. Qu'a vinn dim là? Ça vinn pam kembe là. Bon c'est Paul tellement aller loin, il dit comme ça bon Dieu a fait miracle nan yo. Oh oh, ça n'a pas kembe là bien-aimés. C'est Paul dit ça, oui dans Philippiens chapitre 1 frères et sœurs bien-aimés. Et bien verset 20, il dit quitte-nous quitter tes ça, quitte-nous à vivre sous tes ça, la gloire bon Dieu a éclaté en nous. Ça dit quitte-nous n'a vivre, quitte-nous mourir, ça veut dire quitter tes ça, la gloire bon Dieu a éclaté en nous. Ça veut dire il y a quelque chose de dynamique. De mouvement, frères et sœurs bien-aimés. C'est bon, c'est prêt à on lit, d'une apprécité, bagaille, apprécité, apprécité. Mon cher bagaille, au clair, bien-aimé, la question de la résurrection est dynamique, est mouvante, bien-aimé. C'est bon, bagaille, qui chita là. Puisque avec nous, apôtre, qui finit quitter ça, Jésus a fait miracle, nous, bon Dieu a fait miracle, nous, Philippiens chapitre 1, verset 20. Que je vive, que je meure, la gloire de Dieu éclatera en moi. Ça veut dire, jusqu'à présent, bon Dieu a servi avec nous, messieurs, ça, l'a fait miracle. Côté au passé, eh bien, côté côté non, il fait miracle, l'a libéré moun, l'a guéri moun. Donc c'est quelque chose de dynamique avec le Christ, frères et sœurs bien-aimés. On demande bon Dieu pour l'ouvrir chez nous, pour nous éclairer, pour ne pas fonctionner, pour ne pas quitter moun perdi nous. On demande de chasser ténèbres qui dans l'esprit nous, chasser ignorance, faire nous ouvrir la pleine connaissance, ouvrir mettre dans bon chemin hein, pour nous capable vivre pour lui, pour ne pas quitter moun troubler nous, pour ne pas quitter tromper nous, pour ne pas tromper tête nous tout, pour ne pas quitter mauvais mess envahir nous. Les mauvais défauts envahissent nous, mais pour ne pas quitter les vieilles doctrines, envahissent nous tout, pour nous capables de piquer, pour nous décider de toute doctrine, au nom du Père et du Fils et du Saint-Esprit.

Bien-aimés frères et sœurs, maintenant nous écoutons cette première lecture que nous retrouvons en 1 Corinthiens 15, versets 20 à 34. Mais en effet, le Christ s'est bien relevé d'entre les morts et il précède tous ceux qui se sont endormis. Un homme nous a fait amener la mort, et c'est un homme encore qui nous apporte la résurrection des morts. Tous meurent parce qu'ils sont inclus en Adam, et tous sont rendus à la vie quand ils sont dans le Christ. Il y a un temps fixé pour tous. Le Christ nous précède, et quand il reviendra, ce sera l'heure pour les siens. Alors viendra la fin. Le Christ aura dominé toutes les lois, les forces et les souverains de l'univers. Et il remettra le royaume à Dieu le Père. Il est dit qu'il doit exercer le pouvoir jusqu'à ce qu'il ait mis ses ennemis sous ses pieds. Et le dernier des ennemis vaincu sera la mort. Dieu mettra toutes choses sous ses pieds. Tout lui sera soumis, sauf Dieu, bien sûr, qui lui soumet l'univers. Quand tout lui sera soumis, le Fils se soumettra à celui qui lui a soumis toutes les choses. Et Dieu sera désormais tout en tous. Au fait, ceux qui se font baptiser pour les morts, que veulent-ils si de toute façon les morts ne ressuscitent pas? Pourquoi se font-ils baptiser pour eux? Et nous-mêmes, pourquoi risquons-nous notre vie à chaque instant? Oui, frères, aussi vrai que je suis fier de vous dans le Christ Jésus, notre Seigneur, je meurs un peu chaque jour. S'il n'y a rien d'autre que cette vie, qu'est-ce que j'ai gagné à lutter contre des lions à Éphèse? Si les morts ne ressuscitent pas, mangeons et buvons, car demain nous mourrons. Ne vous y trompez pas. Les mauvaises doctrines corrompent les bonnes mœurs. Réveillez-vous pour de bon et sortez du péché, car certains d'entre vous ignore tout de Dieu. Je le dis pour votre honte. Parole est du Seigneur. Nous rendons grâce à Dieu.

Frères et sœurs bien-aimés, à présent, vous êtes invités à acclamer l'évangile de Jésus-Christ, la parole de Dieu. Acclamons la parole de Dieu.

Évangile de Jésus-Christ selon Saint Luc, Luc chapitre 12, les versets 1 à 12. Pas de croyants honteux, c'est le titre. Sur ces entrefaites, une foule se rassembla, si nombreuse qu'on se marchait les uns sur les autres. Alors, il se mit à leur dire, et tout d'abord à ses disciples, « Gardez-vous bien du levain des pharisiens, c'est l'hypocrisie. Il n'y a rien de caché qui ne doive être découvert, rien de secret qui ne doive être connu. Au contraire, tout ce que vous avez dit dans l'obscurité sera entendu en plein jour. » Et ce que vous avez répété à l'oreille dans les chambres sera crié sur les toits. Je vous le dis à vous, mes amis, ne craignez pas ceux qui tuent le corps et ensuite qui ne peuvent rien faire de plus. Je veux vous indiquer celui qu'il faut craindre. Craignez celui qui, après avoir tué, a encore le pouvoir de jeter dans la géhenne. Oui, je vous le dis, craignez-le. 5 moineaux valent 2 pièces, tout juste, n'est-ce pas? Or, pas un d'eux n'a été oublié de Dieu. Même les cheveux de votre tête ont été comptés. Ne craignez donc pas. Vous valez tout de même plus qu'une volée de moineaux. Je vous le dis, celui qui m'aura reconnu devant les hommes, le Fils de l'homme à son tour le reconnaîtra devant les anges de Dieu. Mais si quelqu'un me renie devant les hommes, il sera renié en présence des anges de Dieu. Si l'on a attaqué en parole le Fils de l'homme, il y aura pardon. Mais si l'on a blasphémé contre l'Esprit Saint, il n'y aura pas de pardon. Quand ils vous traîneront devant les conseils de synagogue ou devant les pouvoirs publics et les autorités, ne vous inquiétez pas de ce que vous direz pour votre défense et comment vous le direz. Quand l'Esprit Saint vous donnera à cette heure même ce que vous aurez à dire. Acclamons la parole de Dieu.

frères et sœurs. Dans cet évangile, Jésus nous invite à être des croyants fidèles. Ne soyez pas de croyants honteux. Mes frères et sœurs, être baptisé, c'est un choix. Être croyant, c'est un choix. C'est un choix saint. C'est un choix qui procure la paix. C'est un choix qui procure la joie. C'est un choix qui procure l'amour. C'est un choix qui procure l'espérance, mes frères et sœurs. En faisant ce choix, nous sachons que nous n'allons pas périr, que notre existence ne sera pas vaine. Donc, ne soyez pas de croyants honteux. Si vous croyez en Jésus, si vous croyez en son Père, si vous croyez en l'Esprit Saint, mes frères et sœurs, ne le faites pas seulement dans votre chambre, mais soyez des croyants, que votre conviction vous dépasse. Laissez l'Esprit Saint, c'est ce que nous dit cet évangile, laissez l'Esprit Saint vous imprégner, laissez l'Esprit Saint vous guider, laissez l'Esprit Saint vous orienter. C'est cet Esprit qui va vous éclairer, qui va vous mettre sur le droit chemin, qui va vous aider, qui va être non seulement votre boussole, mais aussi votre salut. Il n'y a rien de caché qui ne doive être découvert, rien de secret qui ne doive être connu. Vous croyez en Jésus dans l'intimité de votre chambre, vous croyez en Jésus dans votre église, vous croyez en Jésus dans votre boulot, dans votre travail. Vous croyez en Jésus, vos sectes d'amis, vous croyez en Jésus partout. Il ne faut pas seulement respecter les commandements de Dieu seulement quand vous êtes dans l'intimité de votre chambre. Il ne faut pas respecter les commandements de Dieu seulement quand vous êtes à l'église. Mais ces préceptes, ces lois, ces commandements doivent être votre boussole, mes frères et sœurs. Cela doit vous guider, vous orienter dans vos choix de vie, dans votre manière de vivre, votre manière de penser, vos actions. Certes, vous êtes des humains. Vous pouvez toujours commettre des erreurs. Mais Dieu, il est un Dieu d'amour, un Dieu de miséricorde. Il peut vous comprendre. Il peut vous pardonner. Il est prêt à vous comprendre. Il est prêt à vous pardonner. À piocher dans votre cœur. À y mettre du fumier pour que vous grandissiez, mes frères et sœurs. Dieu, il est là. Il est là. Il est patient. Il est amour. Il vous attend, mes frères et sœurs. Donc, on poursuit avec l'évangile qui nous dit une parabole. Cinq moineaux valent deux pièces tout juste, n'est-ce pas? On n'a pas, or, pas un d'eux n'a été oublié de Dieu. Même les cheveux de votre tête ont été comptés. Ne craignez donc pas, vous valez tout de même plus qu'une volée de moineaux. C'est ce qu'a dit Jésus, mes frères et sœurs. Vous valez plus qu'une volée de moineaux. Mes frères et sœurs, nos cheveux sont comptés. C'est pour vous dire combien nous sommes précieux aux yeux de notre Seigneur. Combien notre vie a de l'importance aux yeux de Dieu. Vous valez tout de même plus qu'une volée de moineaux. Ces moineaux valent deux pièces tout juste. Mais nous, les hommes, nous avons plus d'importance aux yeux de notre Seigneur. Nous avons plus de valeur à ses yeux. Nous sommes précieux à ses yeux, mes frères et sœurs. Celui qui m'aura reconnu devant les hommes, le Fils de l'homme à son tour, le reconnaîtra devant les anges de Dieu. Mais si quelqu'un me renie devant les hommes, il sera renié en présence des anges de Dieu. Mes frères et sœurs, dans ces deux versets, Jésus nous sensibilise. Il nous invite à ne pas être des croyants honteux.
Il nous invite à être des croyants fidèles. Des hommes qui marchent avec lui dans les bons et les mauvais moments. Des gens qui le considèrent comme leur boussole. Jésus, ce matin, a besoin que vous soyez son allié, celui sur qui il peut compter. Il ne cessera jamais de piocher autour de notre cœur et y mettre son fumier d'amour, son fumier de paix, son fumier de miséricorde, son fumier de pardon. Et pour finir, il a dit, quand ils vous traîneront devant les conseils de synagogue ou devant les pouvoirs publics et les autorités, ne vous inquiétez pas de ce que vous direz pour votre défense et comment vous le direz, car l'Esprit Saint vous donnera cette heure, à cette heure même, ce que vous aurez à dire. Donc, mes frères et sœurs, laissez de côté toute peur, laissez de côté toute crainte et laissez-vous guider par le Seigneur, par son esprit. Cet esprit qui nous a été investi pendant notre baptême, il est encore en nous. Il travaille en nous, il nous guide, il nous oriente vers le chemin de Dieu, vers le chemin du salut. Au nom du Père et du Fils et du Saint-Esprit. Amen.

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0: 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Il pas jamais raté rendez-vous ça, rendez-vous communion, dialogue avec bon Dieu ça, prier ça. Et bien maintenant, je vous invite à vous disposer à recevoir la bénédiction du Très-Haut. Le Seigneur soit avec vous. Que Dieu Tout-Puissant vous bénisse, le Père, le Fils et le Saint-Esprit. Restez dans la paix du Christ. C'était avec vous, votre sœur Magdala Loja, qui était à la touche technique, qui vous a transmis aussi l'évangile du salut. Et votre frère, Père Dominique Brutus, qui vous a présenté cette émission de prière. À très bientôt pour une autre émission. Yahvé est avec vous.
1: Puisque vous avez accepté le Christ Jésus comme le Seigneur, prenez son chemin. Vous savez qu'habite en lui, corporellement, toute la plénitude de la divinité. Et en lui, vous avez tout, puisqu'il est au-dessus de n'importe quel principe ou autorité.

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2: Référence BRH pour samedi 5 septembre 2026 l'an c'est 130 goud 53 pour yon dollar américain.
3: N'a pas rappelé tout le monde. Taux référence BRH calculé et puis publié pour journée 1, c'est résultat transaction acheté dollar qui fait dans la veille sous marché change là. Pas oublié. Taux référence là disponible tout temps sous site BRH là www.brh.ht sous compte Twitter BRH BRH Haïti ou soit ou carrelé centre contact BRH là gratis dans 82 74
2: 130 goud 53 pour 1 dollar américain.

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4: 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C'est comme courant que vous commencez à retirer dans la bouche oligarque. 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